0: يصعب للشعب باش يبدا الثورة، ويصعب له بزاف باش يوصلها، ويصعب له أكثر وأكثر باش ينتصر.
1: La France doit-elle rester en Algérie? Si vous répondez encore oui, vous devez en accepter toutes les conséquences nécessaires.
2: Regarde, regarde! Halte!